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1: Y como siempre, laboramos Jordi Udina en grabación y montaje y quien tiene el gusto de hablarles, Héctor Campovelo, en producción y locución.